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C'est le mec qui est en train de chanter en fait. N'importe quoi.

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Aucun mec ne ressemble à Brad Pitt dans la Drôme. Mais Kevin, crétin de Secret Story 3, oui. Il paraît qu'il a coupé ses cheveux, c'est imbécile.

ensemble à Zac Efron, Gabriel à Ben Barnes, Adrien à Jared Leto, Claire ressemble à Oda de la Star Academy 4, Mathilde à Lily Cole, Célia à Erika Durance qui joue dans Smallville, Christophe ressemble à Samir, le cousin de Benzama qui apparaît dans Hollywood Girls. 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

0: tu l'as déjà fait au moins?
1: Ah, voilà, un million de fois au moins. Tiens encore, encore, encore. Parfait. Feu. Ouais. Je vole. 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
1: L'Allemagne avait succombé. Seul le Japon résistait encore. Et le 6 août 1945, l'Amérique lançait une première bombe atomique sur Hiroshima. Le colonel Paul Tibbets, pilote de l'avion,

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Et j'ai pensé à ce que je pourrais dire. Je pourrais parler d'amour. J'ai pas encore trouvé les mots exacts. Mais en fait, tout part de l'énergie d'amour. Parce que, en vrai, l'amour, c'est pas que les relations. C'est aussi nos passions, nos rêves. Toutes les choses pour lesquelles on se donne à fond. Toutes les choses aussi pour lesquelles on se donne du mal. C'est aussi la famille, les potes. Avant, je pensais que le contraire de l'amour, c'était la haine, en vrai. Mais s'il n'y a pas d'amour, tu peux pas détester. En vrai, son contraire, c'est la peur. Parce que si t'as peur, tu vas nulle part, tu tentes rien, t'es immobilisé, il va rien arriver. C'est le néant, tu vois. Et tu sais aussi, je m'étais dit qu'il fallait que je parle aussi en mode si je peux écrire des chansons comme Esprit libre ou Quand le soleil tombe qui vont à l'opposé, comme si j'ai genre 1000 vies dans une vie, dans un seul album, c'est tout simplement parce qu'en vrai, tout ça c'est méga intense. Parfois c'est un regard, parfois c'est juste un rendez-vous. Sûrement parfois c'est aussi toute une vie. Enfin bref, tu vois, genre on pourrait expliquer un truc comme ça, tu vois. Expliquer que l'amour ça peut arriver n'importe quand et que ça peut durer une minute comme durer 10 ans, tu vois.

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deux petits chimpanzés se poursuivaient dans les branches de fruits et de rosées, de petites tulipes blanches. L'un des deux a osé sur la joue de l'autre poser la libellule d'un baiser. Et dans un bruit de branches brisées, ils avaient disparu.

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0: Marty ?
1: Ouais ?
0: J'ai presque fini de lire ton film.
1: Oh ! Qu'est-ce que t'en dis ?
0: Tes personnages féminins sont sacrifiés. Elles n'ont rien à dire, absolument rien à défendre. Et la plupart de ces pauvres filles se font tirer dessus ou alors poignarder à mort au bout de 5 minutes. Et si l'une d'elles s'en sort, peu de temps après, elle se fait descendre.
1: Oui, c'est... Il se trouve que le monde est dur pour les femmes, tu vois ? Et voilà, c'est ce que j'ai voulu dire.
0: Oui, c'est vrai, le monde n'est pas tendre avec les femmes, mais la plupart de celles que je connais réussissent à faire des phrases cohérentes.
2: Virgule.

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Parce que bah, on avait tous une vie à 100 000 à l'heure. Un jour on s'est dit, mais what quoi, la vie elle passe. Et puis on s'est dit, on va créer un tiers-lieu. Un tiers-lieu, bah, c'est quoi un tiers-lieu bah, c'est un lieu collectif où on partage des savoir-faire autour de l'écologie, de la musique, de la cuisine, du yoga. Tout ça pour être un peu plus...

Canada. En chaque semaine, on se réunit en collectif. On laisse la parole à chaque individualité pour s'exprimer dans le collectif et pour créer une richesse de partage, non pas une richesse monétaire,

fait, c'est qu'on a créé une société coopérative d'intérêt collectif. Je crois que ça porte bien son nom. C'est fait par tous et pour tous. Que chacun y trouve sa place. Moi, je vous le dis, les tiers-lieux, c'est bien plus qu'une mode, c'est un mode de vie. Le tiers-lieu, il peut pas exister sans le collectif. Un tiers-lieu, c'est avant tout une histoire de partage. C'est un véritable lieu de création, de réseau, qui accueille tout public, qu'importe l'âge, la personne. C'est un lieu qui se nourrit de rencontres et d'échanges culturels et intellectuels.

Imaginez la forme de la boîte crânienne, son épaisseur, sa dureté. Comparez le plan mental à une scène de théâtre sur laquelle évoluent des personnages. Ce sont les images, les pensées. Ordonnez à ces acteurs de se retirer et conserver une seule image. Installez-vous dans cette pensée et de ce moment, vous cessez de faire et commencez à être.

0: Vous êtes tranquillité.
1: Eh ben voilà. Quand j'ai dîné,
2: oui.
1: Eh ben il y a des fois que je sens comme une espèce de démangeaison ici.
2: Oui.
1: Ça me chatouille, ou bien plutôt, ça me gratouille.
2: Attention, attention, ne confondons pas. Est-ce que ça vous chatouille ou est-ce que ça vous gratouille?
1: Ah, ça me chatouille. Mais ça me gratouille bien un peu aussi.
3: Virgule.

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2: Secret d'entrepreneur. Septembre 1965, école Lanières, région parisienne, classe de CM2.
3: Céline, je peux vraiment sortir mon stylo Bic? L'année dernière, ils ont exclu un élève, mais mon papa, il m'a dit que c'était bon.
4: Bon, les enfants, vous pouvez sortir vos stylos plumes et désormais vos stylos à billes.
2: Le 3 septembre 1965, l'Éducation nationale publie un décret qui permet enfin à toutes les écoles d'adopter pour la première fois le stylo à billes, après des années de lutte. Une victoire pour un homme, Marcel Bic. Une victoire pour son entreprise, Bic. Une victoire qui permet à un produit d'exploser le marché du stylo à billes, Bic. Je vous emmène aujourd'hui sur les pas d'une histoire folle. Celle du stylo à billes. De Buenos Aires à Paris, le stylo à billes a connu plusieurs vies, mais c'est bien Marcel Bic qui en a fait un succès. L'histoire du stylo à billes commence en 1888 avec un tanneur américain, John Loud, un stylo qui sert à écrire sur des pièces de cuir. Mais l'encre sèche trop rapidement et la bille ne roule pas. Il faut alors attendre 50 ans pour qu'un journaliste hongrois, Laszlo Piro, reprenne l'invention de John Loud. Été 38, Budapest, imprimerie de journal.
5: Regarde, Georgi, tu vois, l'encre utilisée pour imprimer les journaux sèche vite. C'est ça qu'on doit faire aussi.
6: Ok. Mais si tu regardes l'encre, elle est beaucoup trop visqueuse. Et ça risque de ne pas couler dans un stylo.
2: Laszlo et son frère, Georgi, chimistes de métier, se mettent aussitôt au travail. Effectivement, l'encre ne coule pas et c'est Laszlo qui a l'idée de génie.
5: Et si on utilisait une bille pour faire couler l'encre plus facilement avec le stylo, hein?
2: Le test est un succès. Le stylo à bille naît fin 1938, en Hongrie. Mais, en pleine montée du nazisme, et notamment les lois anti-juives en Hongrie, Laszlo et Georgi sont obligés de fuir. Laszlo débarque alors à Paris et dépose un premier brevet. Puis, émigre en Argentine et en dépose un second au registre des États-Unis dès 1943. Avec son frère, il lance la société stylo Biro à Buenos Aires. Son invention conquiert d'abord ceux qui utilisent le plus les stylos à plumes, les aviateurs, qui remarquent que ce stylo fonctionne mieux en haute altitude. Malgré tout, le succès de ce stylo à billes n'est que partiel et les deux hommes sont en proie à des difficultés financières. Tout change le jour où ils reçoivent une lettre de France. Incertain Marcel Bic veut leur parler. On est en 1948 et il les invite à Paris. Clichy, région parisienne, printemps 1948.
7: Bienvenue, messieurs, dans l'usine Bic. Nous produisons des crayons à l'encre et à plomb, des porte-plumes, des porte-mines. Nous sommes une des usines les plus modernes de France.
2: Puis, il avance, à pas pressés, vers le fond de l'usine, près des bureaux, installés près des machines.
7: Laszlo et Georgi, prenez place. J'ai découvert votre invention, le stylo à billes, l'année dernière, et c'est un travail incroyable que vous avez fait. Une encre qui sèche vite avec une tenue parfaite. Je veux vous acheter le brevet pour le monde entier. Votre prix est le mien.
5: Merci, monsieur Bic, pour l'invitation et l'accueil. Avec Georgie, nous avons réfléchi, voici notre prix et les garanties que nous exigeons.
2: Après plusieurs mois de négociations, Marcel Bic rachète les droits du stylo à billes dans le monde entier. Mais Marcel, qui a lancé son usine il y a à peine 3 ans, est très ambitieux. Et il va encore plus loin. La cartouche d'encre est modifiée. Et le stylo a désormais une autonomie de 2 km d'écriture. Le design entier du stylo est repensé. Le tube devient hexagonal pour augmenter la préhension. Et il teste de nombreux types d'encre pour trouver la plus fluide. Et surtout, il rend le tube transparent pour surveiller le niveau d'encre. Le premier Bic Cristal est commercialisé à 50 centimes. Bic, comme son nom de famille, mais sans le H. Un nom qui sera parfait pour se vendre à l'étranger. En 1950, la première campagne de pub est lancée.
8: 5,8 grammes seulement pour au moins 2 km d'écriture.
2: Une sacrée histoire qui démarre pour le baron Bic. Marcel Bic naît en 1914 d'une famille industrielle italienne. Son père porte le titre de baron depuis 2 générations, titre qu'il transmet à ses fils. Mais la famille est désargentée et finit par émigrer en France. Après des études de droit, Marcel grimpe les échelons dans une petite fabrique d'encre et de matériel de bureau. Il devient rapidement directeur de production de l'usine. C'est un travailleur acharné et rigoureux qui ne laisse rien au hasard. En 1945, Marcel ne veut plus travailler pour quelqu'un d'autre. Il sait tout des encres d'écriture et des modes de fabrication et décide de lancer avec un ami, Édouard Buffard, une usine de fabrication de matériel de bureau. Il dégote alors un atelier minable à Clichy, avec 2 machines rouillées et se lance. Marcel rêve du produit idéal, un stylo qui ne coule pas, sans tâche. Alors, quand il découvre le stylo à billes, il rêve d'en faire un produit grand public. Produit qui ferait le succès de son entreprise.
9: Écrivez propre, écrivez net, avec la vraie pointe Bic et la cartouche Bic Iman.
2: Le Bic Cristal est donc lancé avec une campagne de génie reconnue par les professionnels du secteur.
10: L'Oscar de la publicité vient d'être décerné pour la première fois en France. Messieurs Marcel Bic et Guy Chenet ont reçu leur récompense en présence des représentants les plus marquants de cette profession, dont l'activité est l'un des principaux atouts des diverses branches de l'industrie et du commerce.
2: Les ventes décollent et Marcel mise tout sur la publicité, car il veut faire de son stylo Bic un objet de grande consommation.
8: La société Bic est résolument tournée vers la très grande production et l'exportation. 10 000 stylos cristal par jour la première année, plusieurs millions aujourd'hui dans plus de 160 pays. C'est le stylo le plus répandu au monde. Un concurrent tombe en panne sèche. Seul le vrai Bic, grâce à sa grande capacité, continue.
2: Oui, plus de 10 000 stylos par jour sont vendus. Mais ce n'est pas suffisant pour Marcel. Il lui manque une cible pour accélérer. Les écoliers et l'école lui résistent et fait même plus que lui résister.
8: D'ordre de la direction, les élèves du collège ne doivent pas utiliser le stylo à billes, mais la plume classique qui dessine plein et délié.
11: Je ne vois vraiment pas pourquoi on ne permet pas aux enfants d'utiliser un stylo à billes. Le stylo à billes est un engin qui maintenant a fait ses preuves. On en retrouve partout. Tout le monde l'utilise. L'usage du stylo à billes n'étant interdit par aucun règlement, je suis fermement décidée à poursuivre cette affaire en vue d'obtenir la réintégration de mes enfants dans les classes dont on vient de les exclure.
2: Horrible détail. La lettre de renvoi est écrite au stylo à billes. Oui, certaines écoles n'hésitent pas à virer les écoliers qui utilisent le stylo à billes. Marcel est alors bien décidé à prendre les choses en main et à se battre contre les instituteurs et les institutions. Marcel multiplie les provocations pour rentrer dans l'école. Il fait notamment de la publicité pour les stylos Bic sur les buvards des écoliers. Buvards associés dans les écoles aux stylos à plumes. Il devient même très connu des écoliers, car ses pubs s'affichent aussi à l'école. Après un lobbying intense et malgré une résistance des instituteurs, il finit par gagner la bataille en 1965, après 10 ans de combat.
12: Et le facteur ?
13: Le facteur, il vous dit méfiez-vous des contrefacteurs. Tous les crayons à billes ne sont pas des crayons à bique.
2: Le 3 septembre 1965, l'Éducation nationale publie un décret qui permet enfin à toutes les écoles d'adopter pour la première fois le stylo à billes après des années de lutte. Le Bic Cristal bat tous les records de vente et devient véritablement, avec les écoliers, le stylo de tout le monde. Marcel Bic part à la conquête du marché mondial. Europe, Brésil, États-Unis, Afrique, Moyen-Orient et Japon. Désormais, ce n'est plus 10 000 stylos qui se vendent par jour, mais plus de 100 000. La société Bic est introduite en bourse en 1972. Marcel est alors officiellement riche, mais toujours aussi discret. Il ne compte pas s'arrêter au stylo et veut s'attaquer désormais à d'autres produits de la consommation courante.
14: J'ai la peau sensible. Moi, j'ai la peau très sensible. Moi, je me rase avec le Bic une lame, l'oreille. Et moi, avec le Bic de lame. Le verre.
2: Le rasoir, puis le briquet Bic sont lancés. Deux énormes succès pour la marque et un échec avec les parfums Bic. Mais le stylo reste leur produit majeur et plus qu'un produit, un élément culturel. Le stylo Bic, plus qu'une marque, plus qu'un produit, c'est un élément culturel. Le Bic Cristal a ainsi intégré les musées du MoMA à New York et du Centre Pompidou à Paris. Un objet culturel qui traverse les âges. Plus de 60 ans après, le baron Bic, lui, est mort en 1994. Et c'est un de ses fils, Bruno, qui a repris l'entreprise. À la mort de celui-ci, en 2021, c'est la troisième génération de Bic qui reprend le flambeau avec Gonzalve. Et Gonzalve ne manque pas de défis. Moins de fumeurs, plus de barbus et le plastique jetable. Car après l'échec des parfums Bic, puis celui des tablettes Bic, l'entreprise fonde toujours sa croissance sur ses trois produits phares. Le stylo, le briquet et le rasoir. Trois produits qui ont un défaut majeur aujourd'hui. Ils sont en plastique et ils sont jetable. L'empreinte écologique de Bic est énorme. Ils produisent l'équivalent en poids de 3 tours Eiffel de plastique chaque année. Et malgré tout, à l'heure de l'inflation, l'entreprise et le Bic font mieux que résister. Son chiffre d'affaires progresse quand l'écologie rencontre l'économie. Et ça, c'est une autre histoire. Merci, merci pour votre écoute et merci aux acteurs qui sont intervenus pour la réalisation de cette émission. Et je vous dis à bientôt pour Secrets d'entrepreneurs. 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

0: Bonsoir à toutes, bonsoir à tous. 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Jim à l'antenne pour les rencontres de Jade. J'ai deux invités en plateau aujourd'hui. J'ai le plaisir d'accueillir Célia El Hassani. Bonjour Célia.
1: Bonjour.
0: Vous êtes éleveuse de brebis. Soyez la bienvenue. Merci. Dans ce studio. Vous êtes accompagnée de Solène Guérin. Bonjour.
2: Bonjour Jim.
0: Et Solène, vous allez nous parler d'un projet, vous allez nous parler d'un projet qui s'intitule Le cinéma à la ferme. Ça va se dérouler le 4 juillet, c'est donc samedi prochain, ça vient très très vite. Et vous allez présenter un documentaire en plein air.
2: Tout à fait.
0: Droit dans leurs bottes, c'est un documentaire qui a été réalisé par Nathalie Lay. On écoutera tout à l'heure la bande-annonce de ce documentaire. Ferme rustique à Sainte-Pazanne, parlez-nous de cet endroit, de ce lieu.
1: Oui, alors moi je suis arrivée sur Sainte-Pazanne il y a à peine un an, en août 2025, où j'ai rencontré Christian Tonaillot, qui est mon cédant, qui voulait transmettre sa ferme qui était déjà en bio, en agriculture biologique. Et voilà, il avait à cœur de rencontrer quelqu'un qui voulait maintenir ses terres et sa ferme dans l'agriculture biologique et l'esprit de préservation du bocage et des prairies qu'il avait déjà mis en place. Donc voilà, moi je suis éleveuse de brebis allaitantes, donc je fais de la viande d'agneau principalement en vente directe. Et en modèle paysan, donc tout à l'herbe, je donne pas de céréales, je fais du pâturage au maximum pour les animaux qui sont d'une race rustique du coup, d'où le nom de la ferme notamment. C'est des races solognottes, donc qui sont adaptées à ce type de conduite tout à l'herbe.
0: Voilà. Ça veut dire que c'est un troupeau qui vit d'une manière très naturelle.
1: Oui, moi je fais des clôtures mobiles électrifiées et elles consomment la végétation naturelle qu'il y a au sein de la clôture. Et une fois que celle-ci est consommée, je change de parc, je les déplace comme ça de proche en proche. Ça nous arrive de traverser des routes aussi accessoirement, donc j'ai des chiens de conduite qui m'aident à ça. Et on pourrait croire que du coup les brebis sont pas forcément en sécurité tout le temps en plein air. J'ai des patous qui veillent à ce que
0: des patous,
1: des gros chiens blancs qu'on croise souvent en montagne. C'est cette race-là, mais du coup en plaine, et qui servent à protéger les agneaux au moment des mises bas, les brebis aussi, et ça les protège des prédateurs, donc que ce soit des animaux sauvages ou des humains malveillants. Voilà.
0: Solène, parlez-nous de ce projet et en particulier de cette action qui va se dérouler le 4.
2: Donc ce projet-là, il est à l'initiative de Célia. Moi, je suis une voisine, une villageoise en fait de la Gerbretière, là où est l'exploitation et là où aura lieu donc la soirée. Et puis c'était important pour moi de pouvoir participer à cet événement-là. J'ai pas mal de disponibilité, donc ça me permet aussi d'être présente au moment clé. Et puis c'est important aussi pour la vie du village et également pour pouvoir véhiculer l'image de cette agriculture-là à laquelle je suis également attachée en tant que citoyenne, tout simplement.
0: Droit dans leurs bottes de Nathalie Lay, ce documentaire. Il est conseillé de venir avec vos sièges et vos couvertures si toutefois les nuits sont fraîches, c'est ça?
2: Oui, c'est ça, parce que la diffusion est prévue à 22h, donc il est possible qu'il fasse un peu frais. C'est pas sûr, mais au cas où. En tout cas, le siège et la couverture, ça peut déjà permettre de s'asseoir confortablement pour pouvoir profiter au mieux de la diffusion, qui dure, si je me trompe pas, 1h30.
1: 1h30, oui.
0: Donc ça commence à 22h. Le lieu, c'est la ferme rustique à la Gerbretière. C'est sur la commune de Sainte-Pazanne.
2: Exactement.
0: Je vous propose qu'on écoute la bande-annonce de ce documentaire. Nous, on se retrouve juste après.
3: Il n'avait dit jamais d'élevage.
4: Il avait dit ça, ouais. Bah merde.
5: Et ces éleveurs, ce sont des survivants de 150 années de destruction de l'élevage en France.
6: Allez, belle, on bifurque.
5: Que je devienne chercheur, c'était pas écrit.
6: Bonjour Jocelyne.
7: Salut Céline.
6: Ravie de te rencontrer.
5: C'est pour ça que j'ai fait tout ça, moi. C'est de dire, c'est quoi l'élevage, voilà. C'est vrai que c'était ma question.
6: L'élevage, c'est pas dire c'est toute ma vie, parce que maintenant j'ai des enfants, mais c'est la moitié de ma vie, quoi.
8: Le monde agricole tel qu'il est présenté à la télé ou autre, c'est pas la généralité du monde agricole. Finalement, c'est pas simple de faire la part des choses entre ce qu'on nous montre et ce qui existe.
9: Je sais, c'est plutôt tes cornes, toi, qui me gratin, je crois. Ouais. Alors, on va te les faire.
10: Mais bon, ça va bien se passer.
6: Et ce que je me dis, c'est peut-être que c'est écrit dans notre ADN, finalement, d'être avec les animaux.
10: Dans un système comme ça, tu te demandes si t'as ta place, quoi.
5: En plus, il y a l'idée de pas voir tout disparaître.
9: Équilibre et précaire.
5: Que cette industrie détruise pas tout. C'est de la résistance, ça aussi. Ça fait partie de leur identité.
0: Trois dans leurs bottes. Hein. C'est un documentaire, je le redis, de Nathalie Lay, où on découvre la vie de cinq fermes. Cinq exploitations différentes, enfin je préfère qu'on dise ferme plutôt qu'exploitation, et qu'on dise paysan plutôt que exploitant agricole, on est d'accord là-dessus ?
1: Oui, tout à fait. Mm-hmm.
0: Pourquoi, comment avez-vous trouvé ce documentaire, l'avez choisi pour le projeter
1: Sur les réseaux sociaux. En fait, c'est une distribution qui est réalisée par une association, qui s'appelle Élevons-nous, et ils ont pas mal accès du coup la communication du film sur Facebook, des groupes d'éleveurs, mais pas que. Et en fait, j'avais envie de voir ce film depuis un petit moment déjà, et je me suis dit bon, bah il n'y a pas de projection organisée en Pays de la Loire ou à proximité ou dans voilà les délais que j'avais. Et donc, je me suis dit, bon, bah, je peux essayer d'organiser cet événement-là sur la ferme avec l'aide des paysans et des paysannes du coin et de la Confédération paysanne aussi, qui nous aide sur la mise en place, sur le prêt de matériel, voilà, la communication aussi.
0: Solène, villageoise donc de cet endroit, c'est important pour vous de voir déjà le travail réalisé par Célia et le fait de se savoir encore entourée de paysans, paysannes qui travaillent d'une autre manière.
2: Oui, c'est important pour la l'image de l'environnement dans lequel on vit. On a la chance d'être là dans un petit coin de campagne encore très préservé, et c'est, je pense, très important qu'on puisse aider les agriculteurs, les gens comme Célia, à travailler dans ces bonnes conditions. Et voilà, donc tout ce que je peux faire pour donner un petit coup de pouce pour que ça se passe bien, je trouve ça hyper important. Et puis, comme je le disais tout à l'heure, c'est aussi pour la cohésion du village, la vie du village, et voilà.
0: Célia, lorsqu'on a écouté cette bande-annonce, il y avait toute une ambiance de son. Vous avez vu, à partir de ces sons, vous avez vu les gestes, vous avez vu les techniques utilisées.
1: Oui, bah bon, j'ai l'image qui allait avec aussi, à force de préparer la projection, mais les cloches, notamment des brebis, c'est plutôt des sons que la plupart des gens entendent en vacances. Mmh. Là, en l'occurrence, c'est le troupeau de brebis de Céline Voulet, qui est en Sologne, donc pas tant de paysages de montagne, mais en fait, bon, les cloches, c'est synonyme, oui, d'agriculture paysanne et d'une ambiance de troupeau que moi je trouve réconfortante, plutôt que des animaux en bâtiment. C'est sûr qu'on n'aura pas des sons de cloche.
0: Vos animaux, ça représente un cheptel de combien de...
1: Actuellement, j'ai à peu près 110 mères et 120 agneaux. Voilà. On conduit ensemble pour l'instant. Ils ne sont pas encore sevrés, les agneaux. Ils sont avec leur mère jusqu'à 4 mois, 5 mois. Donc, ça fait une bonne petite troupe. Ouais.
0: Ça fait pas trop mal au cœur de se séparer des agneaux, de les voir partir ?
1: Au début, je ne dis pas que ça avait pas mal au cœur. Il y a une émotion, c'est sûr. On passe plusieurs mois avec les agneaux, maximum un an pour ma part. Moi, je considère les animaux... J'essaie de leur offrir les meilleures conditions de vie possibles en respectant tous leurs besoins physiologiques, de l'ombre, de l'eau, de l'herbe à pâturer. Ouais, l'idée, c'est pas de produire vite et en grosse quantité. Si des agneaux mettent plusieurs mois à grossir, eh bien, ils prendront les mois qu'il leur faut. J'ai pas de pression derrière à avoir. Et les brebis, je les garde à peu près 9 ans. Donc, on fait un bon bout de chemin ensemble. Et ce qui me touche plus, c'est plutôt d'emmener des brebis que des agneaux, parce que 9 ans comparé à 6, 12 mois, voilà. On connaît leurs habitudes, on les reconnaît dans le troupeau facilement, donc voilà.
0: Vous les reconnaissez parmi les 110 ?
1: Oui, oui, ouais. On sait l'historique, combien ils ont eu d'agneaux, oui, forcément, on les suit.
0: Il est à noter, alors la projection c'est à 22h, mais à 19h, il y a un bar et une restauration sur place.
2: Oui, tout à fait. Dès 19h, on accueille donc le public, tous ceux qui auront envie de participer à la fête et à la soirée. Donc, il y a une restauration de produits locaux qui est prévue, des boissons et donc les saucisses de brebis qui sont produites par Célia, évidemment. Et puis, différentes petites choses locales. Du coin, du fromage, du pain local également, etc. Des boissons, bien entendu, et puis un petit peu d'animation également. Et d'ailleurs, je pense qu'on peut le préciser, on a eu un désistement de la part de nos musiciens. Donc, si vous avez l'âme musicienne et de la disponibilité, si vous avez envie de jouer un petit peu de musique auprès de nous samedi soir, nous vous accueillerons avec grand plaisir.
0: Samedi soir, c'est donc samedi 4 juillet à la Gerbretière, ferme rustique à Sainte-Pazanne. Une projection en plein air, Droit dans leurs bottes, un documentaire de Nathalie Lay. Merci à vous deux. Je recevais aujourd'hui Célia El Hassani, une éleveuse donc, de cet endroit, à Sainte-Pazanne, accompagnée de Solène Guérin, villageoise. Merci à vous deux.
2: Merci beaucoup.
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0: Bonjour à toutes, bonjour à tous. 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Les rencontres de Jade, un invité en plateau aujourd'hui, j'ai le plaisir d'accueillir Didier Violin. Bonjour.
1: Bonjour.
0: Bonjour Didier. Vous êtes présent en studio aujourd'hui pour nous présenter un ouvrage. C'est un très beau livre qui s'appelle « Descendeur, aventure en terre africaine ». Mais si vous le voulez bien, je vais commencer par une petite narration qui préface votre livre. « Nous partions confiants, jeunesse en avant, pris d'une inextinguible soif d'Afrique, de désert, de sable, de pistes, de routes qui n'en finissaient pas. » Nous goûtions avec délectation chaque moment de cette vertigineuse descente vers le sud. Nous glissions fougueusement au milieu d'autres paysages, d'autres peuples. Chaque étape devenait voyage. Europe, Maghreb, Sahara, Afrique noire. Chaque fois le rêve grandissait, prenait forme, s'étalait comme un film dont nous étions acteurs. Et nous étions là, grisés, presque surpris de ce qui nous arrivait. L'Afrique nous saisissait au fur et à mesure des voyages, elle s'imprimait en nous. L'addiction nous gagnait, il en fallait toujours plus. Nous remontions les yeux pleins de flammes, les projets jaillissaient. À peine partis, nous évoquions déjà la prochaine fois. À peine rentrés, nous étions déjà cette prochaine fois. Ce livre, il s'appelle « Descendeur » et il raconte des épopées durant plusieurs années, qui ont commencé dans les années 50-60, et qui consistaient à descendre des voitures d'occasion pour pouvoir les revendre en Afrique.
1: C'est ça.
0: Et vous en êtes un des témoins.
1: On peut le dire.
0: Combien de descentes? Je vous demandais juste de vous rapprocher un peu de...
1: J'ai dû faire une quinzaine de descentes, mais étalées sur une dizaine d'années, quoi. Donc, une à deux fois par an, ça dépend de... Voilà, donc, effectivement, c'est un sujet que je connais bien quand même. Et j'ai voulu retrouver ces tranches de vie qu'on avait connues, parce que je pense qu'il était temps de mettre des mots sur les sensations qu'on avait connues, puisque comme... le texte de préambule que vous avez lu, on voit bien que l'Afrique nous prenait. Et ça, il fallait le dire avec des mots. Mm-hmm. C'est ce que j'ai essayé de faire.
0: Des mots et des images, hein, parce que
1: des mots, des images,
0: cet
1: oui.
0: ouvrage, il pullule de documents photographiques où on voit justement ces aventuriers. Il n'y a pas d'autre mot, en fait, parce que c'est une aventure avec un grand A.
1: Oui, oui, c'est une aventure parce que surtout au vu de notre époque, puisque là on parle d'un temps qui a 40, 45 voire 50 ans. Donc effectivement, on est dans un autre contexte et on n'est pas avec son téléphone portable à réserver un hôtel ou quoi que ce soit. Non, non, c'était tout au feeling, à l'ancienne. Il n'y avait pas évidemment de GPS, pas de téléphone, avant l'informatique, quoi. Donc un autre monde et une autre façon de voyager.
0: Ouais, une autre époque aussi complètement, parce que la géopolitique d'aujourd'hui, elle n'a plus rien à voir du tout avec celle d'hier.
1: Absolument, là c'était vraiment, là aussi c'est un point sur lequel je veux appuyer, puisque on a vécu, notre histoire est devenue histoire. C'est-à-dire qu'on a vécu cette période post-colonialiste, qui n'existe plus actuellement, et on était dans un monde. Je veux juste vous donner un exemple. Quand moi je suis parti en Afrique la première fois, c'était en 1980. La guerre d'Algérie était finie depuis 18 ans. Mmh. 18 ans, c'est rien.
0: Plus on avance en âge, plus on s'aperçoit qu'un nombre d'années comme celui-ci,
1: tout à fait.
0: Finalement, c'est pas grand-chose. Ouais.
1: Tout à fait. Et donc, cette guerre qui était quand même tragique, en plus, contre les Français, et nous, on était accueillis comme des frères, comme des amis. C'était très surprenant. Et juste pour vous donner un deuxième exemple qui est quand même frappant de cette époque, en Afrique noire, enfin on dirait en Afrique subsaharienne maintenant, au Niger ou au Mali, dans des plutôt en brousse, il y avait des anciens, comme on les appelle en Afrique, ils nous faisaient le salut militaire quand ils nous voyaient. Alors nous, on avait 20 ans, l'armée, c'est pas notre truc, et on était surpris, mais maintenant, je le comprends, puisque c'était vraiment, la colonisation était très récente. Donc, il y avait encore tous ces réflexes, on va dire, et on changeait d'époque. C'est vrai qu'on était en train de changer d'époque. Il y avait aussi les blancs qu'ils côtoyaient, c'était des gens de l'époque de la colonisation, ou des militaires, ou des gens de l'administration, et puis les vieux blancs qui étaient là, un peu désabusés. Et alors tout d'un coup, ils voient arriver, débarquer une bande d'énergumènes un peu limite, un peu chien fou. On amenait autre chose. C'était vraiment une époque charnière.
0: Alors vous expliquez dans ce livre que dans la plupart des pays d'Afrique, c'était à cette époque-là, et à ces époques-là au pluriel, quasiment impossible de se procurer un véhicule d'occasion, et le neuf alors là encore moins. Et c'est pour ça que pour ces habitants de ces pays, recevoir une voiture, avoir la possibilité d'acheter une voiture d'occasion, que ça devienne abordable, c'était quelque chose qui tombait du ciel presque.
1: Ah, oui. Alors il y avait la voiture, et il y avait aussi tout le matériel qu'on apportait, puisque des pièces détachées, par exemple. Il faut voir qu'en Afrique à cette époque, il y avait énormément de voitures en panne, enfin, et tout simplement parce qu'il n'y avait pas de pièces de rechange. Nous, l'intérêt c'était d'en apporter, l'intérêt des deux côtés, c'est-à-dire qu'effectivement, ce que vous dites est vrai. Si ce commerce a commencé, c'est tout simplement parce qu'il y avait un besoin, tout bêtement. Donc, au fur et à mesure, cet échange, c'est un échange commercial, mais il s'est fait naturellement. Et on va dire, tout le monde y trouvait son compte.
0: Alors, l'aventure, la rencontre avec des peuples, avec des gens, des vrais gens. Vous parliez d'aventurier chien fou et qui partait un petit peu à l'aventure avec une carte, une boussole, on imagine. Mais il y a aussi un objet, et l'objet c'est la voiture, et en particulier une voiture, la 504.
1: Ouais. Alors il y a eu la, c'est dans la même veine, il y a eu la 404 au départ, la 504, puis la 505. Donc tout ça c'était c'était les trois modèles vraiment plébiscités en Afrique.
0: Parce que solide, résistant.
1: Il y avait tout. Il y avait effectivement cette fiabilité, cette robustesse. C'était des voitures pragmatiques. Il y avait pas de chichi. C'était très simple. La mécanique était très simple. Et les Africains étaient devenus experts dans ces voitures. Et autant les Africains aimaient cette voiture, autant nous aussi, parce que nous, on roulait avec, et on les a malmenés, et nous ont menés jusqu'au bout, malgré tout cela. Et c'est vrai qu'on a, on adorait notre voiture, ces voitures, on les adorait.
0: Alors, votre livre, il fourmille d'anecdotes. En choisir une, ce serait difficile. Moi, je l'ai parcouru, je l'ai pas encore terminé, j'ai pas eu le temps. Mais il y a une parmi toutes ces anecdotes que j'ai retenues comme ça, c'est quelqu'un qui était parti avec une déesse, qui avait été obligé de l'abandonner sur place pour un problème, je crois, de suspension avec un système. Enfin bon, votre livre fourmille d'exemples comme ça. Si je vous demandais la première anecdote qui vous passe par la tête durant cette émission, ce serait laquelle? Même si je sais que c'est compliqué.
1: C'est compliqué, mais alors... Il y en a énormément, évidemment. Tous ceux qui ont fait ça, on a rempli des valises et des malles d'anecdotes, puisque il se passait 50 choses tous les jours. Donc voilà. Alors pour répondre à votre question, je vais rebondir sur la DS, effectivement, qui était pas la voiture idéale, c'est le moins qu'on puisse dire. Et j'avais un ami un ami italien qui voulait absolument venir avec nous. Et on lui avait dit, achète une Peugeot. Il n'en avait pas trouvé, il avait vu une DS. Pour lui, c'était une voiture française. Il s'était dit, bon, ça va fonctionner. Donc quand je l'ai vu arriver avec la DS, j'ai dit oui, allez, aïe, aïe. Mais enfin bon. Et donc, la DS est très bien passée dans le désert. Enfin bon, il y a pas eu de problème. Mis à part que ceux qui ont connu la DS vont comprendre, il y avait un gros voyant rouge en plein milieu du compteur. Ce gros voyant rouge marquait stop et il s'allumait sans arrêt. Et mon fameux ami qui s'appelait Pierrot, il connaissait rien en mécanique et il paniquait. Il avait lu le petit manuel de la voiture et c'était marqué si le voyant stop s'allume, dirigez-vous vers le garage le plus proche. Alors en plein milieu du Sahara, on a dit à Pierrot, t'inquiète pas, continue à descendre dans le sud, on va trouver un garage. Mmh. Voilà, bon. Et la voiture est arrivée quand même. Bon.
0: La voiture est arrivée.
1: Personne n'en voulait à la fin, mais bon.
0: Alors, dans ce livre, il y a également des portraits, et vous rendez hommage à des rois de la route, en tout cas des gens qui en ont fait presque leur activité principale, oui. Non pas par besoin d'argent, mais surtout pour l'aventure.
1: Alors oui, il y en a évidemment dans tous ces gens qui ont fait, c'était un peu l'armée mexicaine quand même, hein. Il y avait de toutes sortes. Voilà. Et il y avait du plus sérieux au plus fou. Mais bon, et il y en a qui étaient des stakhanovistes, quoi. Ouais. C'est-à-dire qu'ils descendaient toutes les trois semaines. Il y avait des gens qui leur trouvaient un ami, qui leur trouvait une voiture en France. Ils remontaient en avion, ils descendaient, et ils n'arrêtaient pas. C'était un vrai boulot, hein. Et voilà. Bon, fallait être, parce que pour gagner quand même de l'argent, parce qu'il y avait quand même ça, hein, quand il y en a qui en ont fait leur gagne-pain, hein, fallait descendre le plus rapidement possible et dépenser le moins possible, évidemment. Mm-hmm. Voilà, donc c'est ce qui expliquait que ça. Je sais pas comment ils faisaient, mais ils roulaient, je veux pas dire jour et nuit, mais c'était vraiment très impressionnant. Mm-hmm. Très impressionnant.
0: Qu'en est-il aujourd'hui, à l'heure actuelle? Parce que dans mes connaissances, je connais des gens qui, je pense qu'ils sont revenus actuellement, il y a très peu de temps en tout cas, mais il y a 2 mois, ils sont partis. Ouais. Alors, avec un camion et des pièces détachées, justement.
1: Alors, ouais. À l'heure actuelle, tout ce commerce informel, on va dire, a disparu, il s'est professionnalisé. Par exemple, dans les descendeurs de camions, il y en a eu quand même pas mal. Il y en a dans mon livre, d'ailleurs, qui sont des moins. C'est très intéressant, d'ailleurs, leur vision. Donc, eux l'ont fait par les voies maritimes après. Ils sont devenus professionnels. Ils habitent moitié en Afrique, la moitié en Afrique aussi. Et c'est effectivement ce qu'on n'avait pas, si vous voulez, puisque c'était des histoires individuelles. Ça a été pris par une organisation. Donc là, évidemment, notre commerce entre guillemets s'arrêtait automatiquement parce que le commerce des voitures s'est fait directement par bateau, mais par des grosses organisations et ils ont envahi l'Afrique de voitures d'occasion. Mmh. C'est-à-dire à l'heure actuelle, à Lomé, à Cotonou, dans toutes les grandes villes du golfe du Bénin, vous avez des parcs immenses rempli de voitures qui viennent d'Europe. Mmh. Alors quand je dis des parcs immenses, c'est même une ville, c'est même des villes. Hein. Il y a des restaurants, il y a des, enfin, dans le parc lui-même, c'est très impressionnant à voir. Et donc ils ont saturé l'Afrique de voitures d'occasion. Donc forcément, nous, quand on descendait, il y avait une question, comme dans tout commerce d'ailleurs, d'offre et de la demande. Donc là, effectivement, de toute façon, le commerce s'est arrêté. Enfin, le commerce. De la façon dont on le faisait, ouais. C'est arrêté de lui-même.
0: À titre individuel,
1: c'est arrêté.
0: Hors société.
1: Alors, certaines personnes peuvent continuer à faire du commerce, mais c'est différent. Souvent, c'est des commandes, c'est des choses comme ça, mais pas de la façon de ce commerce aventurier, entre guillemets, était un mixte entre commerce et voyage, et voilà.
0: C'était... Parce que, encore une fois, donc là, on parle d'un temps que les moins de 20 ans, etc.
1: Voilà.
0: Pas de GPS, donc pas d'orientation autre que celle d'une carte et de rencontre également. Il faut passer par là.
1: Tout à fait.
0: Tu continues tout droit sur 200 kilomètres.
1: Exactement.
0: Pas de téléphone portable pour signaler, je suis en rade ici ou là.
1: Exactement. On se donnait des rendez-vous à une semaine près et on y arrivait.
0: Ouais.
1: à peu près. Et notre GPS, c'était la carte Michelin.
0: Et la boussole.
1: Oui, et encore.
0: Votre livre il s'appelle donc Descendeur au pluriel. Votre nom c'est Didier Violin et il y a une édition que vous avez créée qui s'appelle les éditions Trelosk, T-R-E-L-O-S-K.
1: Voilà.
0: Il y a un site internet https edition-trelosk.fr. Je remettrai le lien de votre maison d'édition sur le podcast que vous pouvez réécouter sur l'antenne de Jade FM. Mais on va parler d'un événement maintenant qui se déroule après-demain, c'est samedi.
1: Tout à fait.
0: Ça se déroulera au Centre culturel de Préfailles. Ça commence à 16h30. Et c'est une soirée festive qui se poursuivra ensuite à 19h au Café du Centre, toujours à Préfailles. Et qu'est-ce qui va s'y passer durant cette présentation du livre, en fait?
1: Alors à 16h30, c'est une présentation du livre, on va dire une conférence, voilà, dans laquelle je vais essayer de mettre des mots par rapport sur le livre, hein, effectivement, pour rendre sympathique la chose et que les gens aient

0: se poursuivra ensuite à 19h au Café du Centre, toujours après Faille. Et qu'est-ce qui va s'y passer durant cette présentation du livre, en fait?
1: Alors, à 16h30, c'est une présentation du livre, on va dire une conférence, voilà, dans laquelle je vais essayer de mettre des mots par rapport sur le livre, effectivement, pour rendre sympathique la chose et que les gens aient envie de connaître un peu plus de cette histoire, quoi. Mmh. Voilà.
0: Descendeur, allez écouter Didier pour cette conférence Centre culturel de Préfaille. Ça se déroule à 16h30 et c'est samedi 4 juillet donc, puis à 19h une soirée festive Café du Centre toujours à Préfaille. Édition au pluriel Trélosque.
1: Trélosque, oui. Qui veut dire carburant en breton.
0: Eh bien, c'est ce que j'allais vous demander.
1: Voilà. Donc c'est le carburant qu'on mettait dans les voitures et c'est le carburant qu'on avait dans la tête également.
0: Pour avoir l'énergie de faire cette descente. Merci beaucoup Didier.
1: Merci
0: pour l'ouvrage. Je suis ravi de le conserver. Édition-trélosque.fr et cette conférence après Faille samedi. Merci beaucoup.
1: Merci.
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3: Salut les grumeaux! C'est Papy Rock. Une heure de rock'n'roll. Mais pas que. Mais là, ça va être que du rock'n'roll. On va faire la part belle au Very Bad Festival de Vitré. Donc, émission spéciale. On va faire un joli tour du monde. The Big Mountain Counties.

Deuxième morceau des Big Mountain. Bienvenue en Italie. Ils seront présents à Vitry.

0: Un petit tour en Allemagne. Les Cellophane Soccer.
1: Rennes, 2400 km.

Allez, deuxième titre des Cellophane Suckers. My Pal. Vous êtes en compagnie des Papy Rock, Jade FM.

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1: Allez, on revient en France un petit peu avec les Wild Truffles. Creepy. Ils seront au Very Bad Rock Festival.

C'est toujours les White Truffles. Et vous êtes toujours en compagnie des papyrotes. 20h17, j'allais faire.

0: C'est quoi votre prénom ?
1: Fernanda.
0: C'est très joli comme prénom.
2: Oui.
0: Très joli. D'ailleurs, il y a une chanson comme ça. Quand je pense à Fernanda,
2: quand je pense à Félicie,
3: un tour en Australie. Anna and Jessie.

0: Hey papy, dessine-moi une guitare.
1: C'est parti. Allez, de retour en Australie. The Straight Arrows.

0: 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C'est comme le tien, mais en plus rock.
1: Allez, un petit retour en France, rapide. Jerry Bright and the Stalkers.

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1: C'est toujours Jerry and the Stalkers. Et c'est toujours les Papy Rock. J'allais faire 99.7.

Voilà mes petits grumeaux. C'est, ça suffit pour ce soir en fait. Hein. Donc émission promotionnelle du Very Bad Festival de Vitry. Je vous ai pas donné les dates. C'est le 17 et 18 juillet. 18 balles un jour, 30 balles les deux. C'est donné. Hein. Il y a des navettes gratuites. Vous pouvez arriver en train. Voilà, donc ce festival réunira, donc comme je vous l'ai proposé, l'Australie, l'Italie, l'Espagne, les USA, l'Allemagne et la France. Voilà. Je vous souhaite un bon festival. Je vous dis à bientôt. Prenez soin de vous et prenez soin du rock'n'roll. Salut !

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